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1: Il faut dire qu'il était si poli qu'il avait développé une drôle d'allergie.